0: Alors moi, alors prends peur. Faut demander.
1: Stop over here if you can.

0: Un petit canari.
1: Je
0: vais
1: au cœur, moi, je peux pas
0: remettre.
2: Mais je le prenne.
1: Allez, si prenez-le, je me donne la soupe. Et qu'est-ce qu'on va faire, ce qu'on passe au...

0: Parce que comme ça, c'est rare. Hein. Ça peut arriver comme ça, là. Ça fait des mois que je n'ai pas resté bloqué. C'est...
1: Thank you.